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2: Bienvenue dans notre super et unique émission sur le collège à tous les temps. Réalisée par la 606 du collège Anne-Franck et les CM de la Sensive. 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On va vous parler du collège du passé, du présent et du futur.
3: On commence avec trois interviews sur le collège du passé.
2: On a posé des questions à trois adultes sur leur année collège.
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5: Bonjour, nous sommes Ayoun et Emen et nous travaillons sur un projet radio avec le collège. Nous aimerions savoir à quoi ressemble le collège quand vous étiez élève. Êtes-vous d'accord pour répondre à nos questions ?
6: Oui, bien sûr, je suis d'accord.
7: Bonjour, oui, je suis d'accord pour répondre aux questions.
8: Pouvez-vous nous raconter une journée de collège quand vous étiez ?
6: Alors, ça ressemblait à peu près comme vous. Mais il n'y avait pas le logiciel Pronote. L'appel était fait par les professeurs sur un petit bout de papier collé sur la porte. Et du coup, la vie scolaire faisait le tour du bâtiment et ramassait les absences.
7: Alors, moi, quand j'étais au collège, je n'étais pas dans cette région. Donc, moi, j'étais en région parisienne. Du coup, moi, le collège, ça commençait à 8h. Et tous les jours, on finissait à 17h30, 18h. Et c'était comme vous. On avait chaque horaire, on changeait de classe. Par contre, moi, le collège était beaucoup plus grand parce que c'était à la fois un collège et un lycée.
9: Une journée de collège, quand j'y étais, ça commençait par faire l'appel dans la cour. Après, on allait en cours. Ensuite, on mangeait, on allait à la cantine, ça faisait beaucoup de bruit. Et puis après, l'après-midi, moi, j'avais cours de latin et après, j'avais cours de maths. Et après, à la fin, on sortait des classes et on rentrait à la maison à pied.
5: À quoi ressemblait la récréation ? Elle durait combien de temps ? Vous faisiez quoi dans la cour ?
6: Je ne me souviens plus de combien de temps ça durait, mais ça devait être une dizaine de minutes, à peu près comme vous, plus ou moins comme vous. Je discutais avec mes copines, j'en profitais pour aller aux toilettes quand j'en avais besoin. Alors nous, on ne jouait pas, on discutait. Vraiment, avec mes copines, on discutait.
7: Il y avait quatre cours différentes, accessibles par des escaliers ou alors un ascenseur, quand on était blessé, mais surtout par des escaliers. Et en général, on restait en récréation, on se reposait, on parlait avec ses amis. Et des fois, on pouvait regarder l'heure sur notre portable parce que ce n'était pas encore interdit.
9: La récréation, j'ai pas beaucoup de souvenirs, mais ça a duré 20 minutes, je pense. Ça ressemblait un petit peu à votre cour qui est là, mais il y avait moins d'herbe. C'était beaucoup du béton et il n'y avait pas de jeu. Et il n'y avait pas de bois non plus. Votre collège, il est en bois et moi, il n'y avait pas de bois dans mon collège.
8: Vous veniez comment au collège ?
6: Alors, j'habitais juste à côté du collège, donc j'y allais à pied.
7: Je venais à pied parce que j'habitais à 15 minutes.
9: Moi, j'allais à pied, j'avais 20 minutes à pied pour aller au collège.
5: C'était comment le CDI ? Vous aviez quel matériel ?
6: Alors, CDI au collège, basique. Il y avait des manuels, des livres, des petites salles pour étudier.
7: Alors, on commençait à avoir des PC pour chacun, donc on avait accès au CDI seulement sur les heures de permanence ou les récrés, comme ici. Et on avait donc les PC et beaucoup de livres, beaucoup plus de livres qu'ici.
9: Je m'en rappelle pas parce que je crois qu'il était pas très bien. Il était un peu sombre et il n'y avait pas des livres très intéressants. Il était vraiment très différent du vôtre. Et j'avais quelles matières ? Les matières normales, français, maths, physique, ce genre de trucs. Mais je me souviens surtout du latin parce que c'était un peu ennuyant.
8: Vous avez combien d'heures de cours par jour et par semaine ? Comment vous trouviez le rythme ?
6: Je me rappelle sur mon année de troisième, je faisais 8h, 16h30 tous les jours.
7: J'avais beaucoup d'heures de cours parce que j'avais beaucoup d'options. Parce que je faisais latin, je faisais du sport à l'extérieur, donc j'avais beaucoup, beaucoup d'heures. Donc je finissais, comme vous les chams, souvent très tard, donc 17h, 18h. Et pour moi, ça m'allait, c'était pas dérangeant.
9: Moi, j'ai l'impression qu'on avait 4h matin, 4h l'après-midi. Vous avez 3h et 3h, c'est ça ?
5: 4h et 3h.
9: Je pense que c'était pas très loin de ça. Mais on avait quand même des options le midi. Ça, je me rappelle qu'on avait des options le midi et que ça nous prenait un temps fou.
5: Selon vous, c'est quoi la plus grosse différence au collège entre votre époque et la nôtre ?
6: La numérisation. Vous avez accès à tout. Moi, avant, on avait encore des disquettes, tout ce qui était technologie. Maintenant, vous avez les imprimantes 3D, vous avez les ordinateurs, des fois les tablettes, les appareils photo, le logiciel Pronote. On n'avait pas.
7: Vous utilisez trop votre portable à tout moment alors que c'est interdit et vous avez tendance à pas nous écouter tout le temps. Mais heureusement, ça va, il y en a qui écoutent. Sinon, la plus grande différence, je dirais, oui, c'est que vous avez trop tendance à vouloir vous battre ou à vouloir vous insulter sans raison.
9: Nous, on avait beaucoup de devoirs. Je sais pas, vous avez beaucoup de devoirs ?
8: Oui.
9: Moi, je me rappelle qu'on avait des devoirs, je sais pas, on avait bien une heure de devoirs tous les soirs, quoi. On faisait vraiment beaucoup de devoirs, je me souviens de ça. Ah, on avait des sacs à dos très très lourds aussi. Vous, ils sont petits les sacs par rapport à nous. Nous, des fois, ils étaient plus gros que nous-mêmes. Ils étaient plus larges. Enfin, on avait vraiment des sacs qui étaient comme des tortues, quoi.
5: À votre époque, est-ce que vous aviez Pronote ?
7: À mon époque, il n'y avait pas Pronote. Il y avait un élève qui était chargé chaque semaine du cahier d'appel. Et tous les profs écrivaient dans un gros cahier d'appel à bordure rouge, mettaient le nom. Et aussi tout ce qui se passait durant le cours dans un cahier qui était déposé à chaque récréation dans le casier des niveaux.
9: Ça n'existait pas du tout. On n'avait pas d'ordinateur, on n'avait pas de tablette, on n'avait pas d'outils informatiques. Il n'y avait même pas Internet quand je suis née. J'avais pas de téléphone. Il n'y avait que les téléphones fixes. Et donc, on avait des carnets de liaison comme ce que vous avez là, un petit papier. Et là-dedans, c'était Pronote en fait. C'était tout ce qui... Si on avait un mot, si on s'était mal comporté, si on avait eu un 0 sur 20, tout ça, c'était dans le carnet de liaison, à l'écrit. Et après, il fallait que les parents y signent.
5: Vous mangez quoi à la cantine à votre époque ?
4: Comme j'habitais juste à côté, je ne mangeais pas à la cantine au collège.
9: Qu'est-ce qu'on mangeait à la cantine ? Bah, en tout cas, je peux vous dire qu'on ne mangeait pas des frites et des burgers. On mangeait des pâtes à l'huile et des patates à l'eau.
5: Aujourd'hui, ceux qui ont mangé à la cantine, ils ont mangé des pizzas et des glaces.
9: Ah bon ? Mais c'est un mythe, non ? Ben, nous, on n'avait pas des pizzas, on n'avait pas des glaces. Hein. Ça, c'est sûr. On avait des fruits, des pommes, des salades de Macédoine. C'était pas très bon.
8: En primaire, on pouvait se resservir.
5: Est-ce qu'en primaire, quand vous étiez à la cantine, vous pouviez vous resservir ?
9: Oui, on avait du rab, mais c'était pas très bon. Donc, je crois qu'on ne voulait pas trop du rab, en fait. Bon. Mais des fois, on faisait tomber des... Est-ce que vous faites ça ? Est-ce que des fois, on faisait tomber des verres et ça explosait sur le sol ? Et après, il y avait tout le monde qui applaudissait.
5: Non.
9: Nous, c'était
5: juste,
4: ça.
5: Nous, juste les cantinières, elles nous donnaient un balai, on devait suivre. Enfin, je crois.
8: Mais t'as jamais mangé non, mais
5: si, en CE2.
9: Ok.
8: Elle était différente à votre époque, la vie scolaire.
7: C'était un peu particulier parce qu'on avait l'impression qu'il n'y avait pas vraiment de vie scolaire parce qu'il y avait un surveillant par niveau. C'est-à-dire qu'il n'y en avait que 4 au collège et du coup 3 au lycée. Donc on ne les voyait presque pas et on mettait nos cahiers de correspondance dans un casier pour qu'ils soient pris, mais on ne voyait quasiment jamais personne.
8: Mais vous veniez de dire que le Pronote de votre époque, c'était un cahier, mais ça devait être dangereux que les professeurs écrivent dedans s'il y avait des élèves, par exemple, qui le prenaient, qui faisaient n'importe quoi dedans.
7: Alors, pas vraiment, parce que comme chacun, le responsable du cahier d'appel changeait chaque semaine. Donc s'il y avait un seul problème avec le cahier d'appel, celui qui était tenu pour responsable, c'était celui qui s'en occupait cette semaine-là. Donc en général, tout le monde faisait attention quand ils étaient responsables du cahier d'appel.
4: Non, je pense que c'était le même fonctionnement, à part pour les appels, où c'était vraiment les surveillants qui allaient chercher les billets d'absence sur les portes.
8: Dans votre école, est-ce que vous avez des régimes orange, vert ou rouge ? Mon fonctionnement, c'est de, par exemple, sortir du collège. Régime rouge, tu peux pas sortir
4: avant 17h30. Avant la fin des cours, avant la fin de tout le fonctionnement du collège. Le régime orange, c'est en fonction de l'emploi du temps. Et le régime vert, c'est peu importe, même s'il y a un professeur qui est absent. Non, ça n'existait pas à mon époque.
5: Est-ce qu'à votre époque, vous aviez un code vestimentaire ?
4: Pas du tout, mais c'est quelque chose qui ne m'aurait pas dérangé.
5: Pourquoi ça ne vous aurait pas dérangé d'avoir un code vestimentaire ?
4: Bah parce que du coup, ça uniformise tout le monde. Il n'y a pas de distinction. Et puis, il n'y a pas de « Oh, toi, t'es habillé en rose. Oh, t'es habillé en rouge. Toi, tu mets du rose alors que t'es un garçon. Oh, bah toi, t'es en orange. Tu ressembles à une citrouille. » On est tous pareils.
8: Bah, merci d'avoir répondu à nos questions.
5: Et merci pour votre compréhension.
4: Je vous en prie.
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2: Merci pour cette écoute autour du collège du passé.
10: On vous propose de faire une pause avec la musique des élèves de Cham.

0: C'était un extrait de notre musique composée par les élèves de CHAM.
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0: Et maintenant, voici le micro-trottoir sur notre collège au présent.
1: On a posé quelques questions aux élèves sur la cour de l'école.
2: Qu'est-ce que vous pensez de la cour de l'école ?
3: Bah, elle est assez spacieuse comparée à mon ancienne école.
4: Elle est bien, elle est assez grande et il y a beaucoup de place.
5: Il y a beaucoup d'herbe, il y a des chemins, il y a des bancs.
6: Elle est bien ouverte et tout.
7: Elle est assez bien, mais j'aimerais bien rajouter un city stade.
8: Je la trouve bien, mais un peu petite.
9: Elle est bien, elle est assez, y a assez de végétation. Mais on se tasse très souvent dans la cour.
10: Elle est bien, mais juste, il n'y a pas assez d'espace.
11: Je pense qu'elle est bien, mais il faut rajouter des bagarres, de l'ambiance, quoi.
12: Bah non, pas forcément, parce qu'en fait, il manque beaucoup d'espace en soi, parce qu'on est tous au même endroit, du coup, bah, ça fait un gros groupe et ça crée des bagarres.
2: Qu'est-ce que vous pensez des bagarres au collège ?
4: Il y en a beaucoup. C'est souvent les plus grandes, du coup, en soi, moi, je m'en fiche. Enfin, genre, je sais pas...
5: C'est pas incroyable, mais il y en a souvent beaucoup. Je sais pas que j'aime bien, mais j'aime pas non plus.
6: On peut n'importe quoi.
7: C'est pas bien.
11: J'en pense que c'est pas bien.
13: C'est trop bien.
14: C'est drôle, mais des fois, c'est un peu le bazar. Ça met le bazar dans la cour.
12: Il y en a trop souvent.
10: Bah, c'est bien parce que ça rajoute de l'ambiance. S'il n'y a pas de bagarre, c'est ennuyant. Alors que quand il y a des bagarres, c'est mieux.
7: En plus, tout le monde se réunit.
9: Franchement, je pense qu'on est tous d'accord sur ce sujet, ça sert à rien. Il y a souvent des disputes. On a Nino, un médiateur. On a Manon, qui est revenue d'ailleurs. On a des AED, on peut régler des problèmes sans la violence. Voilà. Franchement, ça agace tout le monde. Les AED, ça les fatigue plus qu'ils sont déjà fatigués. Ça fatigue tout le monde parce qu'il y a encore plus de bruit déjà qu'il y en a dans la cour. Donc en vrai, de vrai, ça sert vraiment à rien de se chamailler. Il n'y a jamais vraiment de raison de se bagarrer. Ça peut toujours se régler par les mots, en se respectant l'un et l'autre, sans avoir besoin de se battre.
15: Est-ce que vous voudriez changer quelque chose ?
16: Les copeaux de bois qui collent aux vêtements.
8: Non, ça va.
17: Oui, on doit faire du foot.
7: Rajouter des choses comme le sport, le foot et tout.
8: Mettre plus de bancs.
6: À part rajouter quelques poubelles, il n'y a rien changé dans la cour.
7: Ouais, en vrai, mettre un terrain de foot à la cantine, ce serait boosté.
14: Ouais, mettre de l'herbe, plus d'herbe et un terrain de foot.
9: L'avantage de la cour, c'est qu'il y a beaucoup de végétation et de plantes. Mais s'il y en avait un peu moins, il y aurait un peu plus d'espace. Donc on serait moins tassé dans la cour. Voilà.
15: Merci pour votre temps. Bonne journée. Bisous.
0: Vous avez écouté le micro-trottoir très intéressant des 606 au sujet de la cour de l'école.
1: Et c'est parti pour les idées de la Censive sur le collège du futur, suivi d'une fiction sonore.
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19: Bonjour, je m'appelle Fatoumata. 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
21: Ah, mais je m'appelle Nassima.
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20: On va faire une émission avec la classe 606.
24: Je m'appelle Anaïs.
25: Nour, on va faire des bruitages et on va parler.
26: Bonjour, je m'appelle Oliver.
27: Je m'appelle Alia.
28: Youssouf.
27: Des bruitages et de la radio.
29: Je m'appelle Mohamed.
30: On va aussi parler.
31: Je m'appelle Delal.
32: J'ai 10 ans.
33: Je m'appelle Audrey.
34: Il y a des CM1 et des CM2.
35: Et les collégiens de Anne Frank.
36: Bonjour, je m'appelle Mohamed.
37: Et j'ai 8 ans, c'est en CE2.
38: Je m'appelle Jimmy, je suis en CM2.
39: On va faire aussi des bruitages.
40: Je m'appelle Imedidine.
41: J'ai 9 ans et je suis en CM1.
42: Bah de la radio.
43: Bonjour, je m'appelle Enzo et je suis en CM2, j'ai 10 ans.
44: Ilena.
45: Grâce.
46: Bonjour, je m'appelle Abdelkader.
47: Brice.
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7: Bah, je pense que c'est sur Jet FM.
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12: Bah, moi, dans le collège du futur, je pense que... On pourra faire des cours de motocross. T'auras un surveillant en scooter. T'auras comme classe une villa. Comme voiture, on aura des yachts vu que ce sera inondé. Et c'est tout.
30: Pour moi, le collège parfait, c'est
0: ça serait être avec mon grand frère.
1: Un collège de luxe.
2: Chaque matière dure une heure et qu'on a au moins 30 minutes de récréation.
3: Et le mercredi, on n'a pas école.
4: Je voudrais faire des mathématiques.
5: Du travail plus dur en mathématiques.
6: Du français.
8: Le français.
9: Et de l'anglais.
10: J'aurais un seul prof que pendant 2 ans qu'aurait m'enseigné, ce serait Brice. S'il y a des profs qui sont malades, ou ça peut être les parents qui enseignent.
11: Il y aura des robots. Il y aura des cours à la maison.
13: Moi, ce que j'aimerais à la cantine avoir, je voudrais des burgers et des frites, et aussi de la sauce avec.
14: La cantine, c'est des restaurants. En menu, il y a tout ce qu'on veut.
15: Au collège de veuve, c'est tout le jour on mange tacos.
16: Un cheese et des potatoes.
17: Et le menu, ça sera un foot ou banane avec sauce graine.
19: Un plat ivoirien. Il y aura du poulet yassa. Et il y aura du tashrushi. Et il y aura plein d'autres trucs. Du kebab.
20: Des burgers.
21: Moi, j'aimerais bien qu'à la cantine, on mange que des tacos tous les jours.
22: J'aimerais bien qu'il y ait des chips et des frites.
23: En dessert, il y a des glaces. Une glace au chocolat.
24: Il y aura des smoothies à volonté, des granités, des bonbons.
28: La récré, il y aura une piscine. Ce sera une géante piscine avec des géants toboggans.
32: Dehors, il y aura une plage où il y aura des massages.
34: La récréation, ça sera un parc aquatique.
42: Tous les soirs, ça serait la fête et tout le monde pourrait venir, même les gens inconnus.
44: Moi, j'imagine le collège avec un coin pour se reposer. Ce coin ressemble avec des livres où tu peux dessiner. Il y aura un adulte avec qui tu pourras parler et des jeux pour jouer. Oui, il y aura des matelas aussi.
45: Tu auras une salle gaming. Il y aura aussi une salle de cinéma.
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47: C'est tout ?
49: Voilà, je laisse la parole aux autres.
50: FC36 et ses amis sauvent le collège de l'espace.
51: Nous sommes en 3026, au temps des robots et des humains qui ne s'apprécient pas encore. Notre histoire se passe dans un collège qui vole dans l'espace.
52: C'est une gigantesque villa avec 560 chambres pour chacun des élèves. Les élèves y font la fête.
53: Il y a une piscine gigantesque et transparente. On peut carrément y voir la terre d'en bas.
54: Il y a une seule règle. Ne pas sortir du dôme protecteur avec un générateur de gravité artificielle. Sinon, les conséquences sont graves.
55: Le seul élève robot qui habite dans cet établissement scolaire s'appelle FC36. Il peut activer un hologramme et ressemblait à un humain aux cheveux multicolores et aux yeux blancs.
56: Il est très intelligent et persévérant. Il a une main avec un laser et des réacteurs qui le permettent de voler.
57: Dans l'espace, un jour, les élèves aperçoivent une météorite qui arrive droit sur eux. Le robot, qui a un meilleur champ de vision, voit qu'il y a un microphone de Mars caché sur la météorite.
58: Le lendemain, 3 élèves ont attrapé un virus. Ils ont été infectés dans la nuit par le microbe. Ils sont devenus verts comme des herbes.
59: FC36 essaye de chercher une solution. Il va essayer de devenir son ami.
60: Un humain, ça veut dire « tu veux être mon ami ?»
61: Ça ne va pas se passer comme prévu car le microbe essaye de l'attaquer. Mais le robot ne peut pas être contaminé car il est immunisé puisqu'il ne peut pas rentrer dans son corps.
54: Le microbe appelle son gang pour attaquer tout le collège de l'espace. Encore plus de météorites explosent sur le collège et les microbes extraterrestres se reproduisent.
55: FC36 fait le ménage avec des plumeaux, un aspirateur,
54: du savon et de l'eau, du gel hydroalcoolique. Mais le microbe continue d'infecter les élèves et les professeurs.
0: Le robot va essayer de trouver une autre solution. Grâce aux amis qu'il s'est fait au collège, super fort en physique-chimie.
1: Ils vont imaginer un antidote pour sauver les personnes infectées et tuer les microbes.
0: Pour sauver tout le monde et gagner leur confiance, les amis du robot ont l'idée de se déguiser en médecin pour injecter l'antidote, qui est un vaccin.
2: Finalement, il ne reste qu'un microbe indestructible. Les élèves et FC36 vont chercher à faire connaissance et ils vont finir par découvrir son identité.
3: Il s'appelle Brice.
50: Coucou, c'est moi, c'est Brice.
58: Ils vont lui injecter un antidote et il va se transformer en humain adulte. Puis il finit par faire cours aux élèves dans le collège de l'espace.
2: Heureuse.
58: Je suis heureuse.
0: Je me sens cool, bien, plein de choses qui me fait bien concentrer.
54: Moi aussi je suis heureuse.
2: Moi je me sens heureuse.
54: Je me sens heureux.
4: Bah, moi je me sens apaisée, c'était intéressant de vous regarder enregistrer et faire les bruitages.
54: Moi je me sens triste parce que c'est fini. Parce que là on va plus faire l'enregistrement. Je suis triste parce que j'ai pas été avec mes potes.
3: Bah, moi j'ai aimé. C'était un peu stressant, mais c'était méga bien.
59: Je me sens content.
61: Je me sens bien et c'était génial.
0: C'était stressant et extrêmement bien.
59: Bah, moi j'ai bien aimé.
0: C'était bien.
61: C'était extrêmement bien et stressant.
0: Joyeuse.
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61: Merci au CM de la Sensive pour cette fiction.
6: C'était l'émission de Nolan et Jenna sur Jet FM 91.2.
61: Non, c'est une blague, c'était l'émission des élèves de la Sensive et de la 606 du collège Anne Frank.
6: Nous remercions tous les élèves qui ont participé, XM qui nous a bien aidés, Madame Cholet et Madame Ponsard.
61: Ainsi que le département Loire-Atlantique, la cité éducative de Bellevue et la Drages qui ont soutenu ce projet.
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Kin Korai sur JTFM. Nous sommes le mardi 1er septembre 2026. Il est 12h03min38s. On va écouter quelques nouveautés ou quelques disques récents. Pas toujours nouveaux d'ailleurs, mais juste fraîchement écoutés.

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Certainement, lui paraît ses familiers. Un assassinat perturbant, dont la police aura du mal à dire si le mobile était personnel ou politique, jusqu'à l'envoi en recommandé d'une lettre

très probablement d'un homme, étant donné la violence qu'il portait à la tête. Mais les enquêteurs n'excluent aucune piste. En effet, sous l'emprise de la colère d'une femme pour avoir porté le coup fatal, on pense notamment à l'affaire Jacqueline Sauvage.

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9: J'ai venu avec le groupe de Virginie, avec le groupe de Delphes Bia.
10: On a pris cours de français.
11: Oui, je m'appelle Zora.
12: Je m'appelle Rabab.
13: Je m'appelle Marwa.
14: Je m'appelle Shinda.
15: Je m'appelle Anna.
16: Je m'appelle Nadjet.
17: Donc je m'appelle Virginie.
18: Je m'appelle Lale.
19: Je m'appelle Maria.
17: Ce projet, ça a été à l'initiative de la médiathèque Bellevue de Saint-Herblain. Ils m'ont contacté car ils souhaitaient effectivement monter un projet avec l'association La Fée. Donc La Fée, c'est apprendre le français pour accompagner ses enfants. Et très vite, nous est venue l'idée de travailler autour de l'album jeunesse. Et vu que je travaille essentiellement avec des parents d'élèves allophones, dont la langue française n'est pas la langue maternelle.
20: FLE, c'est-à-dire français, langue étrangère.
17: Et la médiathèque a contacté Nathalie Papeille, qui est artiste, pour s'associer au projet. Donc nous avons débuté au mois de septembre. Nous sommes allés avec le groupe, avec l'atelier à visée parentale 2, c'est-à-dire un groupe de parents qui suivent les cours de l'association et qui ont un niveau A2B1, c'est-à-dire un niveau intermédiaire avancé. Donc nous sommes allés à la médiathèque dans un premier temps pour choisir un album jeunesse. Alors Fanny avait déjà repéré et présélectionné 8 albums. Donc elle a lu les livres devant tous les parents. Et à l'unanimité, ils ont tous choisi l'album jeunesse, elle sera toujours là, donc de Manon Gauthier et Thierry Lenain.
21: J'ai intéressé parce que ces livres parlaient maman. Maman, c'est toujours. C'est tout le monde, toujours ses cœurs. C'est pour ça.
22: Et longtemps, on ne peut pas voir notre parent. Oui. Il me manque.
23: C'est un projet de traduire une histoire sur un enfant qui a perdu sa mère trop tôt. Et il a écrit ses souvenirs avec sa maman. C'est une histoire très triste.
22: J'ai quitté en Azerbaïdjan en 2014. Ouais, c'est longtemps. Mais depuis 2018, je suis en France.
23: Ouais. Tout le monde, il aime bien sa maman.
17: Donc suite à cela, nous sommes retournés à la médiathèque. Il y a eu un gros travail de traduction. Alors, c'était vachement intéressant parce que effectivement, la traduction a débuté à la médiathèque.
24: Ella siempre estará ahí.
10: ستبقى موجودة دائما.
24: بالعربي.
25: In English, she will always be there.
26: Tumo bela asetraja. Jakanke gine.
10: На русском она всегда будет рядом.
27: Испаньол.
10: Arabe.
28: C'est l'anglais.
10: Russe.
29: Donc, l'azerbaïdjanais. Au her zaman orada olacak. Azerbaïdjanca.
30: En arabe.
31: En langue kurde.
32: Zamané kurdi.
33: Au dehertem lourbo.
17: On a un petit peu continué lors des ateliers de français. Et surtout, elle a vraiment dépassé le cadre de la classe. Je sais qu'il y a des apprenantes turques qui ont contacté leur famille là-bas pour avoir la plus fidèle des traductions possibles. Même chose, hein, pas mal de... Il y a une maman, Namou, qui n'est pas là aujourd'hui, c'est bien dommage, hein, qui a enregistré le texte donc, en tchakanké. Tchakanké, c'est une langue orale de son pays, de la Guinée. Et donc, elle a fait appel à ses enfants pour l'aider. Vu que la langue n'existait pas à l'écrit, elle a fait appel à ses enfants qui avaient également eux-mêmes appris la langue.
0: Je suis syrienne, kurde syrienne. C'est langue maternelle, mais je parle l'arabe. Et c'était la première fois que j'écris en mon langue maternelle. C'est la première fois en kurde. Parce que toujours on parle l'oral, oui. Et c'est la première fois que j'écris. Bon, c'était super. Ça donne, je ne sais pas, quelque chose, ça touche... Quand j'étais petit, c'est interdit, on parle notre langue, écrit notre langue, c'est pour ça. Il y a côté triste, il y a côté on est content. J'ai triste parce que je ne sais pas écrire mon langue et c'était la première fois. Et je suis content que j'ai fait ça aujourd'hui.
2: C'est la première fois qu'on a écrit. On a appelé quelqu'un, j'ai appelé ma soeur parce que ça fait 10 ans. Et la Syrie, on apprend la langue de kurde, mais nous, on n'a pas la Syrie. Pour ça, on n'a pas trouvé bien. Et aussi, ChatGPT aussi, on a aidé.
17: Donc, c'était un très beau travail collaboratif, familial. Et donc, suite à ça, il y a eu 2-3 séances de traduction. Elles sont retournées à la médiathèque. Et là, avec Nathalie Papaye, elles ont testé plein d'accessoires, elles ont testé des éponges, elles ont testé des rouleaux pour s'atteler à la peinture, parce qu'il fallait effectivement mettre en forme tout ça. Et ça a été, je crois, dites-moi si j'ai raison mesdames, l'une des plus belles séances, les plus inattendues aussi, parce que pour une grande majorité, elles me disaient bah, « Virginie, nous on ne sait pas peindre, on n'a jamais fait ça, ce sont nos enfants qui peignent ». Et donc, elles sont parties, elles ont essayé des choses. Au départ, c'était un petit peu timide. Et puis, elles se sont lâchées. Et au final, elles ont vraiment réalisé des fonds absolument extraordinaires. Que l'on peut voir dans l'album, qui est visible à la médiathèque. Elles ont fait également un gros travail de calligraphie. Elles ont essayé d'écrire dans des formes différentes. Et j'allais dire surtout, elles se sont retrouvées à la médiathèque avec leur famille. Et là, elles ont pris un micro, c'était pas évident. Elles ont lu les textes donc dans leur langue.
3: On est à la médiathèque pour enregistrer un album avec GTFM.
0: Tout d'abord, j'ai stressé. C'est la première fois que j'ai lire devant les gens. Même c'est moi, ce problème, c'est que j'étais petit aussi. Je ne peux pas lire devant les gens. Toujours, j'ai bloqué. Mais aujourd'hui, je pense que ça passe bien.
17: Donc, c'était un très beau moment, impressionnant aussi. Je sais que ce n'était pas évident, déjà, de parler au micro, de parler devant, effectivement, des personnes qu'elles ne connaissaient pas. Mais je croyais surtout de parler devant leurs enfants. Il y avait beaucoup d'appréhension et les retours ont été, je crois, super. Je me rappelle d'un enfant qui a dit à sa maman, « Maman, on aurait dit une star. » Voilà, donc écoute, c'était un beau projet. Et je tiens à leur redire que je suis très fière d'elle. Et aujourd'hui, nous sommes là pour enregistrer tous les textes. Donc merci à toi, XM.
4: Oh, c'est trop beau. Je suis ravie de pouvoir participer un tout petit peu à ce projet et d'être là pour valoriser vos paroles, vos langues. Moi, ça me fait trop plaisir d'être là.
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7: Elle sera toujours là.
17: De Thierry Lenain et Manon Gauthier.
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1: 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Ella estaba allí para darme la bienvenida y mantenerme caliente, para nutrir y calmar mi corazón. Ella estaba allí.
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29: J'adore faire ça avec le groupe parce qu'il y a plusieurs personnes qui sont venues de l'autre pays. Oui, c'est, je suis très contente. Merci beaucoup.
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19: Comment ça va à la fête de l'école, Gériel?
20: Bah bien.
19: T'as acheté des boissons?
20: Que une boisson.
19: Oui. Est-ce que t'as pris des bonbons?
20: Non, moi j'ai pas pris des bonbons.
21: Moi je pouvais pas.
19: Moi je pouvais prendre des bonbons, donc j'ai pris des bonbons.
20: J'ai aussi pris des bonbons comme ma grande sœur.
19: Bah on va chanter les trois fées.
20: On va inviter les parents à danser.
19: C'est une des trois fées fatiguées qui avait perdu la parole.
21: Les vendus.
19: Qui avait vendu la parole magique.
21: Il était trois fées fatiguées qui avaient vendu leur baguette magique pour se reposer et se faire bronzer à Honolulu au soleil sous le tropique. Alors les contes de fées, les histoires de rois s'étaient embrouillées avant quelqu'un qu'elle abra. Alors les contes de fées, les histoires de rois s'étaient embrouillées avant quelqu'un qu'elle abra. C'est trop drôle, je m'entends. C'est quoi que tu tiens dans ta main?
20: Bah, c'est des bonbons.
21: À la fête de l'école, t'aimes quoi?
20: Bah, rencontrer des gens comme ça. Des fois, dans la maternelle, je t'ai vu là-bas. Ah, voilà quelqu'un. Je la connais pas. C'est qui elle. Après, je viens de dire, je sais pas. Et il vient dire, mon frère, que... Ah, je sais, c'est XM.
21: Tu sais que... Amir, il est gourmand.
20: C'est un gourmand, mon frère.
21: En fait, moi, j'ai un appareil dentaire.
20: Pourquoi t'es venu à la fête de l'école?
27: Je suis venu pour soutenir mes deux enfants.
20: Oui, mais papa, il a dit qu'il va les accompagner.
27: Eh oui, papa n'a pas le temps, raison pour laquelle il n'est pas présent.
21: T'aimes quoi, la fête de l'école?
28: Ben, j'aime bien voir tous les enfants avec qui je travaille dans l'année et voir leurs parents, ça me fait plaisir.
21: Et hier, est-ce que ça s'est bien passé?
28: Hier, ça s'est très très bien passé. Vous étiez super mignons et j'ai aimé vous voir découvrir plein d'animaux différents. On a été à Legendia Park et j'ai accompagné Adam et Amir. Ils étaient dans mon groupe, donc on était tous ensemble, ouais. Adam, Amir, Erdem, et on était 10 en tout.
21: Et t'aimais quoi comme animaux?
28: Moi, j'ai aimé voir le loup à crinière et le serval. Je connaissais pas le serval et j'ai trouvé ça super joli.
21: On n'avait pas le temps de faire la boucle verte.
28: Et oui, on n'a pas eu le temps de faire la boucle verte et un peu déçu parce que c'est là où il y avait l'ours. J'aurais bien aimé voir l'ours. Mais on a fait la bleue et la rouge, donc c'est déjà bien. Faudrait y retourner l'année prochaine. On fera en premier la boucle verte, et s'il nous reste du temps, on fera les autres. Bah, merci Adam pour l'interview, c'était...
0: Super.
28: C'était hyper
0: Bravo.
28: Intéressant.
20: Qui a vendu la trois baguettes magiques pour se reposer et se faire bronzer. A eu le sol sous les trempés car le conte de fées, les histoires de rois s'étaient embrouillées. A recacacadabra, le conte de fées, les histoires de rois s'étaient embrouillées. A recacacadabra.
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4: Bonjour, monsieur Lefebvre.
7: Bonjour.
4: Alors, quel est votre prénom ?
7: Jacques.
4: Quand est-ce que vous êtes né ?
7: Le 12 juin 1938.
4: Donc vous avez quel âge aujourd'hui exactement ?
7: 84. 84 ans.
4: Félicitations. Votre profession, Jacques ?
7: Je suis un homme du bâtiment. J'ai fait d'abord presque 30 ans dans l'entreprise, dans le groupe Bouygues. Et puis après, j'ai monté mon bureau d'études spécialisé dans l'étanchéité des ouvrages. Voilà. Ça a été les 10 dernières années de ma vie professionnelle. Voilà.
4: Vous avez participé à la construction de quels ensembles sur Nantes ?
7: Je peux presque dire presque tous les ensembles. J'ai commencé mon activité, les premiers chantiers où j'ai mis les pieds en 63, quand je suis rentré à la SMAC, c'était les Dervalières. Après, on a construit tout Bellevue. Bellevue, au départ, il n'y avait qu'un seul bâtiment, c'était une banque. En plein milieu d'un champ, je me demandais ce que ça faisait là, et c'était une banque. Et puis, au fil du temps, on a construit pratiquement tout Bellevue. Et puis, Plaisance, et puis plein de bâtiments. Voilà.
4: Le sillon de Bretagne aussi ?
7: Le sillon de Bretagne, exactement.
4: Et qui était quand même une structure... Très exceptionnel.
7: Ah, je me souviens, ouais, c'est l'architecte qui avait présenté ce bâtiment, c'était Bernard Maeder, parce que l'architecte Maeder était son père surtout, un architecte qui avait construit beaucoup dans la ville de Nantes. Bon. Et donc, quand il m'a présenté ce projet-là, je regarde les plans, ça n'en finissait pas de longueur. Et puis voilà, donc on a construit le sillon de Bretagne, où... Monsieur et Madame Jean-Marc Ayrault ont commencé leur vie à Nantes. Ils sont arrivés, sortant du Maine-et-Loire, où ils étaient natifs, ils sont arrivés et habités au sillon de Bretagne, puisqu'ils étaient professeurs, lui, d'allemand, dans le collège que j'avais construit aussi. En 30 ans, on en construit des choses.
4: Il y a Beaulieu aussi, le quartier Beaulieu que vous avez construit.
7: Le quartier Beaulieu aussi, où j'ai construit... ce qu'on appelait le MAE, c'est-à-dire le ministère des Affaires étrangères, qu'après ça portait le nom de Tripode, et qu'on a écroulé après parce qu'il y avait trop d'amiante dedans. Et j'étais donc à la construction, bien sûr, et j'étais voir la démolition. Et bien ça fait mal au cœur de voir démolir quelque chose qu'on a construit.
4: Ouais. Et justement, ce métier, vous ne l'avez peut-être pas choisi par hasard, Jacques ? Parce qu'il s'est passé quelque chose de très fort quand vous étiez enfant.
7: Oui, parce que j'ai commencé ma scolarité à deux pas d'ici, donc au petit lycée, l'annexe du lycée Clémenceau. Et donc, je me souviens d'abord en sixième, où j'avais le premier prix de maths, mais j'étais le dernier en français. l'éducation n'était pas compartimentée comme maintenant. Donc notre prof, c'était un français, prof de français, latin, grec. Et ça, je supportais mal, le latin et le grec. Donc, mes parents m'ont changé et je suis rentré dans la vie, dans un lycée, enfin ce qu'on appelait maintenant lycée professionnel. Il y avait à l'époque, parce que c'est toujours pareil, maintenant ça, tout ça a bien changé, il y avait trois établissements professionnels. Il y avait l'Yvette, qui est toujours là. Il y avait l'Aunay, qu'on appelait ça. Et puis la Jolivry, qui était une école de religieuse. Pour entrer à l'Yvette et à l'Aunay, il fallait un concours d'entrée. Donc j'ai passé le concours de l'Yvette, mais je n'ai pas été reçu à l'Yvette. Il fallait que j'aille, j'étais admis pour aller dans un, à l'époque on appelait ça un ENP, École Nationale Professionnelle, voilà, à côté de Clermont, à Thiers. Alors là, ça ne me plaisait pas trop. Et donc, j'ai bossé et j'ai été reçu donc, au concours d'entrée de ce qu'on appelait le Launay. Enfin, pour nous, c'était Launay. C'était le collège technique Le Loubouillet, qui est devenu après lycée encore. Hein. Et maintenant, ce bâtiment existe toujours, mais c'est une école primaire. Pour dire que ça a bien changé les choses, quand je vois les résultats, nous étions en 53 ou 54, par là-bas. On rentrait en quatrième avec trois classes de quatrième de 40 élèves. 3 fois 4, 12, 120 élèves. En première, et donc on appelait ça le BEI, ça s'appelait le brevet d'enseignement industriel, qui était l'équivalent un peu du bac, parce que j'avais un cousin à moi qui est le bac normal, et c'était le même enseignement au niveau des maths. Bon. En fin de compte, je disais qu'au départ on était 120, et en première, alors que le BEI, on passait là. En deuxième, le BEI provisoire, c'était l'enseignement général et compagnie, et la deuxième année, la deuxième partie du BEI, qui était plus professionnelle. Et donc, en fin de compte, nous avons été sur les 120, 20 à avoir le BEI. À l'époque, bon, quand on voit que maintenant, au bac, il y a plus de 80% de machin. Bon, et quand je suis sorti de l'école, issu du BEI, le directeur m'a dit, ben là, tu te présentes à telle entreprise. Et je me suis présenté, j'ai commencé tout de suite. Ça va durer un an parce qu'il fallait après que je m'en aille à service militaire avec l'Algérie à l'époque. Donc j'ai fait 14 mois en Allemagne et 14 mois en petite Kabylie. Voilà. 14 mois d'un seul coup en petite Kabylie. Quand je suis arrivé en petite Kabylie, j'étais pas très à l'aise parce que je suis arrivé juste au moment de l'opération jumelle du général Schall où ça pétait de partout. Et donc, à la libération, le patron m'attendait, comme si, au bout de 28 mois, je suis rentré dans le bureau d'études, comme si je l'avais quitté la veille. La planche à dessin, ça restait tout le temps à la planche à dessin. Il faudrait que je navigue un peu plus. Et là, je suis rentré à la SMAC, où j'y suis resté pour presque 30 ans. Et après, j'ai monté mon bureau d'études. Deux jours, voilà.
4: Mais... Donc, est-ce que c'est un hasard d'être devenu constructeur parce que vous n'êtes pas arrivé dans le quartier dans des circonstances classiques? Vous êtes arrivé dans le quartier de la Croix-Bonneau sur un événement majeur qui s'est déroulé.
7: Ah oui, bah oui. Et... l'événement majeur, c'est que je suis arrivé au soir du 16 septembre 1943. Le 16 septembre 1943, c'était une journée triste pour la ville de Nantes, puisqu'on venait de subir le bombardement, un des grands bombardements de la ville de Nantes, avec celui du 23 septembre, qui restait dans les annales de la ville. Et donc, comme j'habitais avec mes parents, on habitait en plein centre-ville, à deux pas de la place Royale, à Les Brancasses. Si vous connaissez le restaurant L'Entrecôte, c'est dans cet immeuble-là que je suis né, et au quatrième étage. Et évidemment, avec les chutes des bombes de la place Royale et compagnie, le bâtiment avait tremblé. Et donc, il n'y avait plus de cloison au quatrième étage avec les voisins. Il n'y avait plus de cloison. Ce que j'avais trouvé ça marrant pour moi à 5 ans, mais ma mère, pas du tout. Et on était obligés de partir, bien sûr. On attendait mon père qui travaillait à Château-Bougon. Et de là, quand il est arrivé, c'était d'ailleurs un gros soulagement, parce qu'on ne savait pas si... Bon. Et on est parti, donc, on a quitté les Brancas pour arriver à la Croix-Bonneau.
4: Donc, vous avez traversé Nantes dévastée par les bombardements.
7: Oui, exactement. Mais je me souviens, donc, je suis arrivé à la Croix-Bonneau, chez ma grand-mère, qui était au 99 rue des Pavillons. Et cette maison... Il y a un escalier qui borde la rue des Pavillons pour monter à l'appartement du premier étage. Et c'était là qu'elle habitait. Ça n'a pas changé. Les autres maisons à côté ont changé, pas celle-là. Et donc, on est resté là durant la guerre. Mon père avait construit, avec le propriétaire qui habitait au rez-de-chaussée, un grand trou, un grand abri dans le fond du jardin, parce que de 16 septembre à la fin de la guerre, il y a eu d'autres bombardements, avec des fusées éclairantes, on voyait comme en plein jour. Et donc, on allait dans notre abri, dans le fond du jardin, ils avaient mis des madriers, puis une grande motte de terre par-dessus, donc on allait dans le fond du jardin. Alors évidemment, pour éviter, ma mère me mettait une casserole sur la tête, pour éviter les éclats d'obus quand on descendait l'escalier. Et donc c'était cette période de la guerre. Et en fin de compte, cette rue des Pavillons, juste après la Croix-Bonneau, il y a une petite route sur la, en partant de la Croix-Bonneau, un tout petit chemin là, sur la droite. Et à ce niveau-là, la rue était coupée par une série de poutrelles métalliques qui étaient plantées en quinconce sur à peu près 4 ou 5 rangées. C'était comme ça. Et puis un jour, donc là c'était à la fin quoi, le débarquement a eu lieu en juin 44, donc entre Nantes a été libérée en août 44, donc entre ces deux-là, il y avait des mouvements bien sûr, et tout d'un coup un char est arrivé. Et tout d'un coup, les Américains. Bon, la maison en face de la nôtre, le propriétaire de cette maison, plus perspicace que les autres, il sort ses jumelles, puis regarde. Et en fin de compte, c'était un char allemand. Et on commençait à voir la tourelle qui faisait ça. Alors ma mère m'a vite emmené dans le fond du jardin. Et ma foi, il a reculé. Après, il a reculé, puis il est reparti. Mais ouais, c'était les souvenirs de la guerre, de la fin de la guerre.
4: Donc dans cette maison rue des Pavillons, vous habitez avec vos parents,
7: oui,
4: votre grand-mère.
7: Oui.
4: Vous avez des frères et sœurs?
7: Non. Si, une sœur, mais elle est née 10 ans, vraiment. Alors donc, ma sœur est née en 48.
4: L'ambiance dans le quartier à cette époque?
7: Oh, c'était paisible, ça, on avait de la famille. Moi, j'avais mon oncle, le frère aîné de ma mère, qui était là. Il avait donc sa fille, qui était un petit peu plus vieille que moi, qui était la grande de la bande. Il y avait, donc on était un petit groupe, et puis on jouait chemin du corps, regarde, sur la route. Alors mon oncle m'avait fait et j'avais ma trottinette qu'il m'avait fait. Alors quand je voyais une trottinette de maintenant, c'était une trottinette en bois, mais c'était ma trottinette, voilà. Mais c'était ma cousine qui menait le truc, voilà. Elle était plus vieille que nous, alors... une cousine germaine qui menait la danse, voilà. Marie-Thérèse, qu'elle s'appelait. Mais c'est marrant, c'est mon oncle. Leur maison, à l'époque, ce qui m'avait marqué, c'est lorsque ma sœur est née. Donc la nuit, à l'époque, j'ai né le matin, je ne sais plus comment, mais quand elle est née, j'ai été dormir chez mon oncle. Donc, dans cette chambre, il y avait les parents et Marie-Thérèse, mais il y avait moi. Tout ça dans cette chambre, oh, j'étais étonné. Bon, c'était l'époque. Et puis, ils avaient là aussi les toilettes dans le jardin. C'était... Et pas de salle de bain, voilà. Et par contre, Mon oncle est mort comme ça, c'est-à-dire que la maison n'a jamais changé jusqu'à sa mort. Ouais, c'est marrant. Le premier de l'an, on faisait la tournée de la famille pour souhaiter la bonne année. Donc, comme c'était l'oncle de le frère aîné de ma mère, elle nous emmenait. Il y avait une vie de quartier. Et puis alors, la rue de la Convention. La rue de la Convention, c'était la rue la plus commerçante du coin. C'était un peu la rue Crébillon de la Croix-Bonneau. Parce que tous les commerces étaient là. Il y avait la pharmacie. Il y avait donc l'épicerie en béret. Là. En face, il y avait une station-service. Et puis, le bureau de tabac qui est toujours là, au milieu de la rue, et qui est toujours là. Et puis, c'était là qu'on vit. C'était la vie du quartier.
4: Alors, vous étiez donc au petit collège à ce moment-là.
7: Oui.
4: Vos journées, comment se passait une journée classique?
7: Quand j'étais à l'école?
4: Oui.
7: Alors, on allait du chemin du corps de garde, on prenait à pied, bien sûr, on prenait la rue de la Convention. Le petit chemin, avant le boulevard, il y a un petit chemin.
4: La rue de la Vierge, non?
7: Peut-être bien maintenant, oui, qui arrive à l'angle du bois RC. Et donc, on arrivait sur le trottoir du lycée, qui actuellement, ça a été remplacé par des immeubles là maintenant, mais les grilles sont restées. Je viens de dire passer, les grilles sont toujours restées. Et juste avant, il y avait la femme du concierge qui avait un petit magasin où on vendait les plumes, les affaires scolaires, quoi. Et voilà.
4: Ça, c'était le jour de la semaine. Et
7: oui.
4: En fin de semaine, les samedis et dimanches, vous étiez constamment dehors avec vos amis du quartier. Vous alliez à la messe.
7: Non, j'allais souvent voir mon cousin, le deuxième frère de ma mère, qui était à la municipalité nantaise, qui avait été d'abord le chauffeur du maire. Et pendant la guerre, et comme il y avait des problèmes avec l'Allemagne, et tout, le maire avait été obligé de partir, enfin, il y avait des petits problèmes. Et donc lui, après, il a été muté au cimetière Miséricorde. Et donc j'allais retrouver mon cousin Germain au cimetière Miséricorde, où on jouait à travers les tombes au cow-boy, ce qui n'a pas été... Il y a quelques dames qui n'ont pas apprécié. Bon. Et puis après, quand il a été muté et il a fini d'être... il a quitté le cimetière Miséricorde, il a été muté à la Bourse du Travail, à côté d'où il y avait Mauduit. Et tout cet ensemble-là a été... Alors, la Bourse du Travail, et l'immeuble a été restauré, mais il est resté. Et Mauduit a été détruit, bien sûr. La salle a été reconstruite à l'identique dans la cour de l'immeuble où ça a été fait. Puisque là, j'ai passé mes grands souvenirs de jeunesse. Mauduit, c'était à l'époque, on allait au bal. Bon, il y avait les dancines à l'époque. Et c'est là que j'ai connu ma femme, d'ailleurs. Et donc, on allait chez Mauduit, voilà. Il y avait les grands bals le vendredi soir, le samedi soir et le dimanche après-midi. Et donc, avec tous les copains, on se retrouvait tous là, et donc chez Mauduit. Et puis, puisqu'on parle de bal, l'été, on allait danser à la Genelière. Et on prenait, à l'époque, on n'avait pas de voiture. Mais on sortirait très bien. On prenait le bateau en face quai de Versailles, quoi, le Trésor public. Et donc on prenait le bateau là, et puis on arrivait à la Jeune. Voilà. Et ça se passait très bien. Voilà.
4: Oui, parce qu'à cette époque-là, ils n'avaient pas encore comblé la Loire, si ?
7: Ah si, alors la Loire a été comblée dans les années 35-39. Et donc quand je suis né, ils finissaient de combler la Loire. Bon, mais quand je suis revenu en 1952, donc habité à Les Brancasses, je voyais les gars en train de faire les pavés, tout le bazar. Je me disais, bon, voilà. Et j'ai vu en face de moi les gars finir cette avenue, quoi. Donc, parce que la Loire était bouchée. Et d'ailleurs, quand ma mère, mais surtout ma mère, elle disait toujours le quai, elle disait jamais l'allée Brancasse, c'est le quai Brancasse, voilà. Donc, c'est comme ça.
4: Alors, quel souvenir vous gardez de cette époque où vous avez habité à la Croix-Bonneau ?
7: On était bien, sauf que on était mal logé, voilà. Parce que le problème, c'était ça. Évidemment, il n'y avait plus, pas beaucoup de logements à nos dispositions, donc mes parents avaient trouvé ce petit logement à le chemin du corps de garde, mais il n'y avait pas de salle de bain, ça n'existait pas. Comme on disait, les toilettes, c'était le malcaman au fond du jardin, et c'était vrai. Bon, c'était l'habitude, c'était normal, bon. Mais quand je suis arrivé à Les Brancasses, avec les toilettes dans l'appartement, une salle de bain avec une baignoire et une douche. Oh là, c'était la mairie, c'était bien. Voilà. Et on était bien, c'était sympa. Puis il y avait mon oncle qui était un petit peu plus haut, qui était ébéniste et en même temps professeur d'ébénisterie dans un établissement scolaire. Bon. Donc on était bien, c'était sympa.
4: Une ambiance familiale.
7: Oui, une ambiance familiale, voilà.
4: Est-ce que vous avez connu la carrière Barré ?
7: Alors, je l'ai connue, c'est-à-dire que quand on allait au lycée, quand on était au lycée, le sport, on le faisait, il y avait un parc avec un petit château où il y a maintenant le collège de l'autre côté.
4: Du Chaffaut,
7: voilà. Et l'entrée de, c'était la rue Amiral du Chaffaut, je crois, la petite rue, et on rentrait là, et donc on avait ce parc-là, on faisait le sport là. Alors, pour y aller, on traversait cette carrière, on se débrouillait, à travers les pierres, mais on traversait là, en biais, comme ça. Ah non, elle n'était plus exploitée, il n'y avait plus rien. Donc, c'est pour ça que c'était libre la circulation, on nous laissait faire, parce qu'on craignait pas d'avoir des enchants, on était pas exploité.
4: Et l'environnement était très boisé, c'était très. Tout ce qui est aujourd'hui la résidence de la rue des Sables d'Olonne, c'était une grande
7: prairie. Ah ben alors là, donc il y a encore toute cette partie verte qui est sur le côté. Quand je revenais du lycée, quelquefois je passais par là. Et c'était la campagne. C'était tout ça, c'était que de la campagne, c'était vert, là, voilà. Donc évidemment, il n'y avait pas. Tous ces bâtiments n'existaient pas.
4: Oui, donc vous avez connu les maraîchages de ce qui est aujourd'hui la Durantière.
7: Oui.
4: Donc des grandes étendues
7: de campagne. Aussi, qui m'a le plus surpris. Les grandes étendues, comme donc on avait des cousines qui habitaient au moulin Lambert. Il y a toujours ce moulin qui est resté. Et devant nous, c'était, alors moi je n'en revenais pas, un champ immense. Pour moi, c'était un champ immense qui a fait place à la rue du Jamais et puis tout ce quartier-là, tout ce quartier. Mais c'était, j'y avais que des champs. En fin de compte, la Croix-Bonneau, c'était le bout de la ville de Nantes. C'est le bout de la ville. Après la Croix-Bonneau, c'était la nature. Ouais. C'était la nature. Et puis, donc, il y avait la rue de Saint-Herblain, où il y avait quelques maisons, mais tout de suite après, il y avait des champs. Et puis, on allait vers Saint-Herblain, qui était un tout petit bourg de rien du tout. Quand j'étais plus vieux, on allait aux Jonquilles, on allait au passage. Là, on allait Saint-Herblain et Orvault, mais tout c'était des petits bourgs de rien, perdus en pleine campagne.
4: Vous avez connu le Concorde ?
7: Oui, ah ben bien sûr. Quand on était à la Croix-Bonneau, il y en avait deux. On allait au Concorde, là, et on allait au Pax, à l'église Sainte-Jeanne d'Arc. Voilà. C'était l'église qui était en plein champ à l'époque, à côté du réservoir d'eau, le château d'eau, voilà. Et donc, on a connu. Alors,
4: il y avait les actualités.
7: Alors, il y avait les actualités, et puis le film, voilà. Donc, c'est là, je me souviens parce que ça m'énerve à la télé. Il repasse toujours, surtout au moment des fêtes de fin d'année. Sissi, et ben là, j'ai eu Sissi au Concorde. Mais à l'époque,
4: sur grand écran.
7: Sur grand écran, voilà. Et en fin de compte, il y avait bien, quand on était jeune, bien plus de cinéma que maintenant. L'autonomie de la Croix-Bonneau, c'était la rue de la Convention.
4: Donc, vous en avez un souvenir quand même ému aujourd'hui, comment c'est des bons souvenirs.
7: Oui, bah oui. J'ai toujours été un an. Même avec Bouygues, j'ai failli partir et puis ma foi, ils m'ont laissé à Nantes parce que je connaissais quand même pas mal de monde et donc j'étais à Nantes. Voilà.
4: Et vous avez construit
7: hein. J'ai construit, oui. Je me souviens, c'est les premiers jours de l'année 1992 ou 93. Et j'étais sous ma douche et tout d'un coup le téléphone sonne. Et donc c'était un monsieur qui s'appelait Colombo qui m'a dit votre projet pour monter votre bureau d'études en est où? Ben, je dis j'ai mis un petit peu de côté parce qu'il y avait un creux énorme, alors oui je m'étais inscrit au chômage, bon j'ai mis un petit peu de côté. Ben, il me dit réfléchissez parce qu'il y a tout l'hôtel-lieu qui vous attend. Ah ben, je dis je crois que je vais réfléchir très vite. Et c'est comme ça. Tout l'hôtel-lieu m'attendait. Et donc, j'ai refait tout l'hôtel-lieu.
4: Pour un premier marché, c'est...
7: Oui, un premier marché. Puis après, j'en ai eu un deuxième. Le ministère des Finances lance une demande pour visiter tous les bâtiments financiers, c'est-à-dire hôtel des impôts, trésorerie, douane et compagnie, de Saint-Malo jusqu'à Royan. Il y en avait une cinquantaine. Et bon, moi je commençais, alors on m'appelle, on me dit, tiens, il y a ça pour toi. Je dis, oui, bon, je suis d'accord. Et puis parallèlement, mais je commençais juste, moi. Et j'avais pas encore mes assurances. Et donc, tout d'un coup, il y a un architecte qui était intéressé par ça, il m'appelle. Parce qu'en fin de compte, il a su que j'étais le spécialiste de trucs. Il me dit, sans vous, je peux rien faire, mais sans moi, parce que vous venez de commencer, comme c'est un marché de l'État, il faut produire des papiers, et vous ne les avez pas encore tous. Ben non. Il me dit, ben à ce moment-là, est-ce que ce serait pas mieux de se mettre à tous les deux? D'accord. Et donc, on s'est mis tous les deux, et on a remporté le truc. Voilà. Et puis après, ça n'a fait qu'augmenter. Un des chantiers qui m'a le plus marqué, c'est avec un gros cabinet d'architectes nantais qui s'appelle RIA, si vous connaissez. Ils voulaient travailler avec la justice. Et la justice lance un appel d'offres pour la prison de Fleury-Mérogis. Et ils me demandent si veut faire équipe avec eux. Parce que c'était la réfection des toitures terrasses. Ben, je dis oui, moi, au contraire, je veux bien. Et on a remporté le truc. Et donc là... je suis rentré dans un univers que je ne connaissais pas. Et pour comprendre la maladie des bâtiments, il a fallu que je fasse des sondages partout sur les bâtiments avant de lancer les travaux. Et donc j'étais 3 jours tout seul là-bas, alors quand je dis tout seul, toujours accompagné de 1 ou 2 surveillants, tout le temps. Mais c'était angoissant. Au bout de 3 jours, j'en avais ras-le-bol. J'étais vraiment angoissé. Ah non, mais ça fait drôle, hein, parce que surtout quand on ne connaît pas. Et un des patrons du service des pénitenciers, qui était la direction pénitentiaire qui est à Fresnes, il s'en était aperçu. J'étais angoissé, parce qu'après, ça allait mieux. Bien sûr, on s'y fait, hein, mais au début, ça fait un drôle d'effet. Quand on voit ce truc-là, c'est pas marrant. Et donc, ça m'a marqué, parce qu'évidemment, je ne connaissais pas. Voilà. Donc, c'est tout ça, c'est la carrière professionnelle.
4: Alors, si on revient sur votre enfance, qu'est-ce qui vous a marqué quand vous étiez habitant de la Croix-Bonneau?
7: Il n'y a plus le contact humain, les relations humaines que nous avions à l'époque.
4: Oui, parce qu'à l'époque, en fait, tout le monde embauchait, débauchait au même moment. Tout le monde se retrouvait au même moment dans la rue.
7: Exactement.
4: Les commerces étaient... on est plus près des habitants. Les habitants travaillaient on est plus près de chez eux.
7: Oui.
4: Et finalement, tout le monde se connaissait.
7: Et puis, en plus de ça, il n'y avait pas de supermarché. Donc, tout le monde allait dans les petits commerces. Et c'était une vie de quartier. Et on y revient un petit peu maintenant à ces commerces de proximité. Et c'est une bonne chose parce que ces empires, quand on voit Leclerc de... Enfin, je connais plus Paris 10 qu'Atlantis parce que Atlantis, c'est trop plus loin même. Enfin, où il y a Atlantis, j'ai connu ça que des gens. J'ai failli construire le Leclerc d'Atlantis. J'ai failli le construire. Je ne l'ai pas eu. Parce que moi, dans mon devis, comment il se doit, on commençait à faire attention à la protection. Et donc, j'avais compté un filet en sous-face pour la protection des ouvriers, ce qui était normal. Et la petite entreprise qui allait à la pêche avec le patron de Leclerc, qui a récupéré le marché, et lui, il n'a pas mis de filet. Tout cet endroit-là, c'était que des champs, autrement.
4: Oui, et ça a signé la fin des petits commerces.
7: Et alors, ça a signé la fin des petits commerces, voilà. C'est ça qui est dommage, parce qu'en fin de compte, il y a eu que quelques hypermarchés, ce qu'on appelle ça maintenant, ça aurait été bon, mais il y en a trop. Puisqu'on parle de magasin, de Cré, qui était l'enseigne de Cré. Je me souviens un jour, avec les copains, au dernier étage tout en haut, ils vendaient des vieux produits à un franc, le truc comme ça. Et on achète une couronne mortuaire qu'on mettait dans le temps en perles noires. Là, on achète ça. Et à l'époque, il y avait l'escalier roulant qui montait, mais un escalier de bois qui descendait. Et on descend l'escalier de bois avec la couronne à la main et en chantant Mampionibus. J'avais 18 ans quoi, à l'époque. Eh bien, Émile de Cré était en bas. Il rigolait, il nous a laissé. On ne cassait rien, on ne faisait rien. Il nous a laissé faire. Il rigolait. Donc faites ça maintenant, ça tourne tout le temps aux émotions, mais il nous avait laissé faire. C'est cette vie qui est, et il faudrait que les jeunes fassent attention à ça, parce que en plus de ça, cet outil-là n'est pas fait, je dirais, pour arranger les choses.
4: Vous parlez des ordinateurs ?
7: Oui, et pour arranger les choses, parce qu'en fin de compte, il n'y aura plus de contact avec les autres. Il n'y a plus de relations. Et ça, c'est dommage. Qu'est-ce qu'on pourrait dire de cette période-là? On était contents. C'était tout de suite l'après-guerre. Heureux de revivre. C'était ça. Et donc, comme je disais, heureux de remanger des choses correctes. Que mon père allait au ravitaillement, comme je disais, et donc heureux de remanger du pain blanc. C'était ça notre plaisir, hein, presque, parce que
4: on heureux, d'avoir, heureux d'avoir survécu et oui. Heureux de, oui. De revivre.
7: Je me souviens, ma mère me donnait une tartine de Saint-Doux et elle mettait un peu de sel dessus, et j'aimais ça. Voilà, c'était ça. Alors, c'est pour ça que dans les boulangeries, quand la mie est noire, enfin, le pain, la mie est... Je dis, j'en veux pas. Alors, une fois, il y a une dame, une boulangère qui me dit, mais pourquoi c'est aussi bon que... Je lui dis que du pain noir, c'était le pain de la guerre, et qu'après, le pain blanc... Et j'ai gardé ce truc-là, c'est pour ça. Donc, c'est des trucs de naissance, quand on est petit, voilà. C'est vrai.
4: Merci Jacques. Merci beaucoup.
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C'est quoi, hein?